0: stupid.
1: Allez d'abord.
2: Et le boss Paul Obambi.
0: La photo. 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